suis pas la seule, hein, qui s'est vraiment ennuyée des danses, des défis que Pipi et Cricri nous partagent sur les réseaux sociaux. Allez voir ça, il y en a une danse qui a été publiée dans les dernières heures.

0: Marvin.
1: Je vous dis tellement merci de passer votre samedi soir à Rouge. Fréquence Vacances qui vous accompagne comme ça jusqu'à 22h. On a Steph Charon de Branché, Marie-Claude Gagné, Amélie Poirier, Justine Leduc et Maëva Girard. Messagerie texte 6-12-13 ou mes réseaux sociaux, hein, Bérénice Tardy. Daniel Bélanger, je vous réserve ça. Marc Dupré, tout de suite, Andréane Amalette.

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Patrice Michaud s'en vient dommatique, petit homme dans Fréquence Vacances, après une fille que je rêve donc ben d'être son amie. Il y a des artistes comme ça, hein, des personnalités publiques qu'on voit sur les réseaux sociaux puis qu'on se dit, ben, ils ont l'air tellement terre à terre. Et aujourd'hui, c'est son anniversaire. 31 ans, bonne fête, Dua Lipa à Rouge.

Patrice Michaud s'en vient d'Omatic, petit homme dans Fréquence Vacances, après une fille que je rêve donc ben d'être son ami. Il y a des artistes comme ça, hein, des personnalités publiques qu'on voit sur les réseaux sociaux puis qu'on se dit, ben, ils ont l'air tellement terre à terre. Et aujourd'hui, c'est son anniversaire. 31 ans, bonne fête, Dua Lipa à Rouge.

Ça a tellement été un beau samedi. Ça a vraiment, vraiment été une belle journée avec la Playa del Parte et là, dans Fréquence Vacances à Rouge. Je vous souhaite un beau restant de samedi soir. Les meilleurs hits se poursuivent. Je m'appelle Bérénice. Nous, on se retrouve sur l'ensemble des stations Rouge FM demain, 16h, pour continuer le party avec la Playa del Parte. Je vous laisse avec Zibulon. À demain.

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3: She's back, mesdames, messieurs.
4: Salut tout le monde, je m'en allais dire bonsoir, mais non, là, on va se calmer, c'est toujours bien samedi matin.
3: T'as l'air tellement reposée,
4: Julie.
3: Oui,
4: je t'en forme.
3: Ouais. Contente de savoir de retour avec nous les samedis. Ben, c'est notre dernier samedi, la fin de semaine prochaine, on commence ça les dimanches, la
4: compile. Imagine, on change l'horaire de la compile, mais pas le fun, ça restera toujours le même fun.
3: Mais j'ai une question à te poser de tes vacances. Es-tu allé voir les Backstreet Boys à Las Vegas?
4: Denis, s'il te plaît, je te demanderai d'arrêter. La réponse est non. Mais j'ai une nouvelle piscine, j'en ai bien profité, puis c'est bien parfait de même.
3: Good. Le 22 août, pour toi, c'est particulier, pareil?
4: Oui, parce que c'est la fête de mon papa qui aurait eu 74 ans aujourd'hui. Il adorait la musique, donc si tu le permets, je lui dédie notre compile cette semaine.
3: Ben c'est parti, c'est pour lui, ça.
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devançait Martin Garrix et Ed Sheeran la semaine dernière. Après avoir occupé le sommet de notre compil une couple de reprises, c'est Shakira avec une toune dont le succès ne faiblit pas depuis 5 semaines.

0: et Die Die.
1: 100% d'accord avec toi, Jo.
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3: Avant de lancer le top 20, Denis, avec celui qui était à la Place Belle en spectacle cette semaine, j'y étais pas. Es-tu allé voir?
1: Côté de chez vous, en tout cas.
3: Oui, je sais, à l'avant. Le Miles Smith, es-tu allé voir son show?
1: Non, je suis pas allé.
3: Paraît que c'était formidable. Puis j'en doute pas, Drive Safe, ça s'en vient après le numéro 1 de la semaine dernière. J'ai bien l'impression qu'elle se retrouvera dans notre top aussi cette semaine. Ils étaient également à l'Assaut Montréal la semaine passée. Mumford & Sons avec Chris Stapleton. Voici Here dans notre compil.
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0: Ça y est, le décompte est commencé, hein, puis les préparatifs ont débuté à Paris La Défense Arena pour recevoir les concerts de Céline Dion qui va effectuer son grand retour le 12 septembre. La salle se refait une beauté. Je sais pas si t'as vu des vidéos passer sur les réseaux sociaux, là. Puis Céline a fait cette semaine la couverture du magazine Harper's Bazaar. Les photos ont été prises à Vegas, puis on peut lire d'ailleurs qu'elle s'entraîne 3 fois par semaine au Pilates puis à la danse classique pour sa remise en forme, là, pour remonter sur scène après 6 ans d'absence.
1: Lâche pas, ma belle Céline. Celle qui la précédait est la plus nommée cette année au MTV Video Music Awards. Elle a 11 nominations. Elle devance Taylor Swift qui en a 9. Et elle a célébré son anniversaire cette semaine en Grèce.
2: Ah, c'est vrai, c'était ça.
1: Ouais, avec son clan rapproché, son chum, quelques-uns de ses enfants. Elle a célébré ses 68 ans à Corfou, en Grèce. Si vous cherchez un endroit où passer vos vacances d'été 2027.
2: Es-tu allé, toi, à ce place-là?
1: Ouais, non, pas à Corfou. Non. Mais c'est sur ma bucket list. Juste avant de vous faire entendre une chanson qui vient d'atteindre le chiffre magique du 18 semaines au sommet du Billboard américain, on replonge en arrière.
0: Julie. Ouais, on retourne en 2008, puis on fait un petit clin d'œil au buzz de la semaine aussi avec Justin Trudeau et Katy Perry qui ont publié une vidéo un petit peu plus tôt cette semaine, deux dans une quincaillerie à Montréal avec un siphon à la main. Ils dansaient sur la nouvelle chanson Downtown de Zav, le fils aîné de Justin là qui s'est parti une belle carrière en musique pour qui ça va très bien, puis ça a tellement fait jaser, j'ai pas besoin de vous dire ça. Donc I Kissed a Girl, c'est Katy Perry qui était numéro 1 en 2008.
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0: C'est chaud pour Mitz, qui 32 ans après l'original connaît un beau succès accompagné de Yass et Tidon sur cette pièce qui quand même baisse de 3 petites places dans la compil 15e avant cette semaine à Rouge.
1: Puis juste avant la nouveauté de la chanteuse country américaine Dasha Memo, qui est comme un mantra, une incitation à privilégier sa propre valeur plutôt que de chercher la validation des autres. Puis ça, Denis, ça me parle.
0: C'est tellement accrocheur. Le country qui est très présent ce matin, qui est de plus en plus présent d'ailleurs sur les ondes radio. C'est fou comme on aime le country maintenant. Là.
1: Ben oui, puis je peux-tu justement t'annoncer une belle nouvelle? C'est le retour de Marjorie Vallée à Rouge, puis elle aura son émission justement qui mettra à l'honneur la musique country. Elle va animer Rodéo chaque dimanche à 16h là, à compter de la semaine prochaine.
0: Le country encore bien présent dans notre compil. Retour en arrière en 2023 avec la chanson qui a fait passer Morgan Wallen de Superstar Country à une énorme vedette du mainstream. C'est Last Night qui s'en vient à vos oreilles.
1: Et Stella Lefty, une autre artiste country avec Boston. J'aurai l'occasion de vous en reparler tantôt. No way.

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0: Son album sortira vendredi prochain au Beau Alex. Et il contiendra 13 chansons, dont celle-ci qui était justement au numéro 13 de notre compil La Rouge.
1: Eh bien, faites pareil. Et puis juste avant, au numéro 14, c'était Stella Lefty qui s'est produite pour la toute première fois, non pas à l'Assaut MTL cet été, mais bien à Oceaga. C'est là qu'elle a offert son premier set à Montréal. Puis elle s'est fait remarquer. Donc, ça m'étonnerait pas de la voir dans la programmation de l'Assaut l'année prochaine.
0: Ah, c'est certain. Écoute, là, elle va attirer bien du monde parce qu'à part Boston, il y a déjà des nouvelles chansons qui commencent à circuler. Puis le talent est là, moi,
1: mm-hmm. On s'en va au numéro 12 de notre compile cette semaine, Denis, avec celui qui a dû annuler à la dernière minute un spectacle là, il y a quelques jours en raison de problèmes de voix. Ça, c'est pas le fun. Hein?
0: Non, mais on va en reparler tantôt c'est avec vrai. Charlotte. Elle, c'est encore pire, m'a dit.
1: Ouais, mais là, ses chansons à Benson Boone sont tellement exigeantes vocalement en plus. Mais là, tout est beau, la tournée a repris, puis on l'a cette semaine dans notre compile avec The Time of My Life.
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0: Charlotte Cardin qui revenait tout juste de vacances en amoureux là en Italie, mais qui a dû annuler des spectacles, Denis.
1: Elle est rendue à 7 ou 8 spectacles d'annulés. Je pense que c'est tout le restant de sa tournée européenne qui vient de tomber à l'eau à cause de sa voix, qui s'améliore pas. Ses médecins, ils ont dit, regarde, là, t'oublies ça, les choses.
0: C'est tellement exigeant. Ben oui, ouais. C'est ça, puis c'est une hygiène de vie. Là. Donc, c'est sûr qu'en plus, là, si elle est en studio en train d'enregistrer un album, puis qu'il y a les concerts en plus, c'est ça, faut qu'elle prenne soin d'elle, la belle Charlotte.
1: Mais t'imagines toute la complexité logistique quand tu prévois lancer un album, c'est plusieurs mois à l'avance, t'as des dates de réservées, t'as des promos qui sont réservés à l'avance, fait que là, tout est décalé, ça c'est certain pour Charlotte.
0: Tout à fait.
1: On y envoie les ondes positives, she can't feel her voice, mais lui can't feel his face.
0: Pas pour les mêmes raisons, par exemple.
1: The Weeknd qui vient de confirmer ne pas prendre de retraite, joue ce soir et demain à Dublin, en Irlande.
0: On
1: après
0: y va,
1: plusieurs
0: Denis.
1: Shows qu'il a donné au stade Wembley. Ouais, j'aimerais ça. Un jour, j'irai en Irlande, c'est sur un bucket list. Pour l'instant, on l'écoute nous ramener en 2015. À pareille date, il était au sommet des palmarès internationaux.

0: puis juste avant de la présenter, la projection de cette semaine, on revient sur la position numéro 6 de notre compil iHeart avec Teddy Swims, Mr. Know-It-All, lui qui va donner le coup d'envoi à sa nouvelle tournée The Ugly Tour, qui s'arrête à Montréal d'ailleurs, au Centre Bell, le 7 octobre prochain. Mmh. Et puis le début de sa tournée, là, la première date a été fixée 3 jours avant son 34e anniversaire. Donc sa fête, c'est le 25 septembre, puis il commence sa tournée le 22 à Kansas City. Oh,
1: ça va être festif, cette tournée-là, mais hâte de voir ça ici. Les filles de Cat'Sai maintenant. Là, je suis content de vous les faire entendre parce que ça fait plusieurs semaines que j'espérais qu'on puisse tourner cette chanson-là. Depuis 3 semaines, c'est la tune la plus ajoutée dans les radios nord-américaines. Leur album vient d'être lancé la semaine dernière. C'est l'album le plus vendu aux États-Unis. Fait que pour te dire que je suis pas tout seul à triper là-dessus. Vous les avez adorés l'année passée avec Gabriella. On a joué ça partout. Ça a été une des chansons les plus populaires au monde. Une des plus diffusées sur TikTok. Alors là, maintenant, elle débarque avec une chanson qui s'appelle Animal. Vous allez l'adorer. Tu montes le son, Julie?
0: Ben oui, je découvre ça grâce à la compile à Rouge.

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1: Ben oui. Ben oui, dans le fond.
2: Tu l'aimais?
1: C'est ça, ben je comprends, là.
2: Ah,
1: ben oui, je comprends
2: mille,
1: le buzz. Puis je comprends pourquoi tu voulais la voir entrer dans notre compile. C'est une super projection. Merci, Denis.
2: J'ai hâte de l'avoir évolué parce qu'un jour, elle va se retrouver dans notre top 20. Un jour pas si lointain. Je suis pas mal convaincu de ça. Le top 5 s'en vient bientôt. On va le commencer avec un gars qui, dans deux semaines, lance son Outlaws Never Die Tour. Une tournée qui va s'arrêter à Laval, tout près de chez toi, le 24 septembre.
1: Oui, mais juste avant, on va retourner dans le temps encore une fois avec un succès de 2008 de celle qui est en ce moment en studio d'enregistrement. Ça a été confirmé par son amoureux et Sap Rocky. Donc, Rihanna, on va l'entendre avec Disturbia.
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0: Ça, c'est Jeff Posé emmêlé dans ses cheveux qui grimpe de 3 places cette semaine dans la compil iHeart, ce qui en fait la plus forte hausse, la plus forte progression hein, cette semaine parmi nos chansons francophones, Denis.
1: Nous saurons tout à l'heure si Mumford & Sons conserve la première place de notre top 20. Auparavant, celle qui l'a occupée à une couple de reprises, cette première place, Shakira est au numéro 3. Shakira qui vient de confirmer une collaboration avec la FIFA. Elle va remettre 1,5 million de dollars aux sinistrés de la Colombie. C'est qu'il y a eu un gros tremblement de terre là-bas il y a quelques jours. Et puis plusieurs écoles ont été détruites. Alors elle s'engage à reconstruire 10 écoles avec l'aide du Fonds monétaire de la FIFA.
0: Ah, si ça, je trouve ça beau. Bravo, Shakira.
1: La voici avec Die Die, assisté de Burna Boy, et ça se passe partout sur Rouge.

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0: Écoutez-la au complet dans un instant.
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0: Je sais pas pour vous, là, mais moi, c'était la journée pour courir partout. Là. C'était deux journées pour aller voir des amis puis essayer d'en profiter. Là, aujourd'hui, météo plus nuageux, des averses même dans certaines régions. C'est d'étirer le café le plus possible. À profiter, évidemment, de la musique de Rouge, dont Marie-Mé qui sera là.
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0: C'est un bel été et bel été qui n'est pas fini. Là. Dernièrement, je l'ai vu à Saint-Jean-sur-Richelieu, au Mont-Golfière. Pour être bien honnête, je suis parti pendant la première partie de Saramé, qui était juste avant Fred. Puis pas parce que ça me tentait pas de voir Fred ou que Saramé, j'avais trouvé ça pas bon pantoute. Mon gars, mon petit bébé, là, il avait les dents qui... c'est ça. Il nous a demandé de partir, je vous dirais, en criant. Fait qu'on a fait OK. Mais pourtant, il y a quand même danser sur la musique de Saramé. Il était là à faire aller le bras, là, comme s'il était là, directement sur le beat. Pour vrai, adorable. Mais pour revenir à Fred, 6 septembre, si vous êtes dans le coin de Gatineau, Festival de Montgolfière. Sinon, le 10 sera au Festival Phono à Québec et le 18 septembre à la baie. Puis après, il part en Europe. Fait que c'est vraiment ces trois dates-là, là, si vous voulez l'attraper. En Europe, hyper populaire. Il cartonne, comme disent les Français. Fred et Mademoiselle s'en viennent dans un instant en roue.
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0: c'est sûr, si vous avez des enfants, la réponse est non, là, avec l'école qui va commencer à gauche à droite. Mais pour les autres, est-ce qu'il y en a qui nous écoutent qui n'ont pas d'enfants? Peut-être. Est-ce que vous êtes en vacances? Je sais pas. En même temps, en entendant cette toune-là, on a l'impression de toujours être en vacances. Surtout, d'ailleurs, eux qui prolongent leurs vacances avec une nouvelle chanson, Stéphanie, qui est devenue l'ouverture de leur spectacle et se prépare tranquillement pas vite pour deux gros rendez-vous qu'ils auront en 2027, soit la Place Belle à Laval le 13 mars, puis le Centre Vidéotron à Québec le 17 avril. Ça va être un super bon trip avec des dates d'ici là. Je parle bien sûr des trois accords qui nous rappellent que ben ce sont toujours les vacances, toujours. Même quand la rentrée va te passer, toujours les vacances.
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8: 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Bon matin, je m'appelle Elliot Tremblay et voici vos informations. Le président américain Donald Trump a réagi cette nuit à l'échec des négociations entre Washington et Ottawa. Sur Truth Social, il a écrit que le Canada voulait profiter des avantages liés au statut d'un État, mais sans en être un. De son côté, Christine Fréchette a annoncé hier deux programmes d'aide financière pour les entreprises québécoises touchées par les tarifs. Je rappelle que le Canada va répliquer dès le 8 septembre au nouveau tarif douanier de 50% imposé par Washington. Mark Carney a quitté la table des négociations vendredi soir pour trois raisons. D'abord, les États-Unis voulaient limiter la capacité du Canada à signer des accords commerciaux avec d'autres pays. Ils exigeaient aussi des baisses de tarifs sur certains véhicules et finalement, les Américains tentaient de restreindre des mesures canadiennes qui protègent le français et la souveraineté culturelle canadienne.
9: On va augmenter nos partenariats à travers le monde. Le Canada est fort et le Canada est prêt. Le Canada est uni et au travail.
8: À Bromont, maintenant, un homme dans la soixantaine est mort hier matin après avoir été happé par un véhicule le long de la route 139 alors qu'il marchait. Le décès de l'homme originaire de Granby a été constaté directement sur les lieux par les services d'urgence. En Colombie-Britannique, toujours pas de répit au niveau des feux de forêt. Des nouvelles consignes d'évacuation ont été émises. Plusieurs résidents de la région du sud du Caribou doivent quitter leur résidence puisqu'un incendie près du lac Pear continue de s'étendre de manière imprévisible. Encore aujourd'hui, les déplacements seront difficiles dans la région de Montréal. Le pont Champlain sera fermé en direction de la rive sud jusqu'à demain. Et puis le pont Victoria sera lui aussi complètement fermé vers Montréal jusqu'à 5h lundi matin. En terminant la météo, journée pluvieuse aujourd'hui pour l'ensemble de la province.

vêtements, peut-être la routine de sommeil, à essayer de placer tranquillement, réveiller vos enfants un petit peu plus tôt, essayer de les coucher un petit peu plus tôt. C'est quoi la tâche de rentrée que vous repoussez encore? Parce que c'est sûr qu'il y a quelque chose que vous faites. Oui, je vais commencer bientôt, mais ça vous tente pas de gérer les conséquences. Puis à gérer, tu sais, de tout ça. Vous me textez au 6-12-13. À venir, ce qu'on a, Gabriel Fredette, le bon choix, a été numéro un franco une bonne partie de l'été. Après les vacances, même la rentrée. Je vous l'ai dit, c'est toujours les vacances à Rouge.

On est loin d'être seul au monde, ça je vous le confirme. À voir c'est quoi la tâche de la rentrée que vous repoussez encore. Identifier les vêtements et beaucoup revenu. Acheter les derniers articles scolaires, vous êtes téméraires. Mais la routine du coucher, là, je vous comprends. Je pense que ça va être l'affaire que je vais avoir le plus de misère parce que moi-même, j'ai de la misère à me recentrer, là. C'est pas évident après des vacances. Lova, type, après Zaz et on ira à Rouge.

Son vrai nom, William Courtemanche, mais se nomme Lova, québécois. Super bon, talentueux avec Joe Ride Records, avec qui, ben, entre autres, on retrouve Loud, qu'on vous joue régulièrement, qu'on voit dans plusieurs spectacles également. Il y a d'autres rappeurs également qui font partie de ça. Type qu'on avait pour une première fois ici à Rouge. Maintenant, voici Dua.

chance pour se présenter sur une scène avec une guitare, un ukulélé, son clavier, ses séquences musicales, puis pratiquement seul à nous interpréter ses chansons. T'sais, Ed Sheeran le fait là, des fois dans certaines... Puis lui, il fait ça dans des grosses salles. Là, mais ça, regarde, c'est Ed Sheeran. Mais on en a des talents de chez nous qui sont capables de le faire. C'est le cas de Jay Scott. Puis d'un dernier jour, enchaîné un paquet d'événements, entre autres la Petite Nation en fête, à Tursault, le Festival à Québec, l'été de mes chansons à la Super Franco Fête. Il y a un show extérieur aussi du côté de Saint-Hyacinthe. Et là, va reprendre sa tournée à partir du 10 septembre à Havre-Saint-Pierre. Puis là, après, va faire une couple de dates un petit peu partout à travers le Québec. Et va s'arrêter à Rouge parce qu'on l'aura dans les prochaines minutes avec Woodstock.

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Big Brother va changer d'identité, va changer de à partir de cette année. C'est très gros. Si vous avez pas vu ça passer, je vais pas vous raconter ça dans un moment, mais un des joueurs qu'on a eu dans les dernières saisons, Barnev, qu'on a avec J'essaie d'oublier, à Rouge.

0: Oui, on a eu une belle annonce de Marimé cette semaine concernant Big Brother célébrité. Puis j'en viens même pas que j'en ai pas parlé hier. Pourtant, c'est un des sujets que j'ai partagé sur mon compte Instagram. Puis tabarouette que ça s'est enflammé après. Je vous explique. D'abord, cette année, il y aura du vrai monde. Puis quand je dis du vrai monde, c'est pas que les candidats qui étaient là dans les autres saisons n'étaient pas du vrai monde. C'était pas des hologrammes. C'est juste qu'ils étaient des célébrités. Des gens connus d'une façon ou d'une autre, que ce soit sur des plateformes ou que ce soit dans leur sport. Dans leur spécialité, finalement, avait une crowd. Puis là, c'est des gens du public qui vont pouvoir s'inscrire avec la collaboration. Bon, l'Auto-Québec qui va pouvoir aider à tout ça. Et ça va changer complètement la game. Puis moi, je regarde ça. T'sais, moi, je me considère pas en tout comme une célébrité. C'est sûr que je regarde. Là, je fais comme coudon. Est-ce que je m'inscris ou pas? C'est quelque chose qui vous allume? Aimeriez-vous ça, vous essayez maintenant que c'est possible? Textez-moi, 6-12-13. Au retour, Clay and Friends.
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15: Bon matin, je m'appelle Eliott Tremblay et voici vos informations. Le président américain Donald Trump vient tout juste de réagir à l'échec des négociations entre Washington et Ottawa. Sur Truth Social, il a dit que le Canada veut profiter des avantages d'être un État, mais sans en être un. Pendant ce temps-là, la première ministre du Québec, Christine Fréchette, a dévoilé hier deux programmes d'aide financière pour soutenir les entreprises d'ici touchées par les nouveaux tarifs américains. Je rappelle que le Canada va répliquer dès le 8 septembre aux tarifs douaniers de 50% imposés par Washington. Les États-Unis voulaient notamment restreindre des mesures canadiennes qui protègent le français et la souveraineté culturelle, ainsi que de limiter la capacité du Canada à signer des accords commerciaux avec d'autres pays. Je vous laisse écouter le premier ministre du Canada, Mark Carney.
16: On va augmenter nos partenariats à travers le monde. Le Canada est fort et le Canada est prêt. Le Canada est uni et au travail.
15: Dans les Alpes françaises, c'est une année record pour le nombre d'éboulements. Il y en a plus de 450 qui ont été recensés sur le Mont-Blanc seulement depuis le début de l'année. C'est du jamais vu. Et selon les spécialistes, la cause est claire. Les canicules à répétition ont fait fondre le permafrost, qui est un genre de ciment naturel qui maintient les parois rocheuses en place. En Colombie-Britannique, toujours pas de répit au niveau des feux de forêt. Des nouvelles consignes d'évacuation ont été émises. Plusieurs résidents de la région du sud du Caribou doivent donc quitter leur résidence puisqu'un incendie près du lac Pear continue de s'étendre de manière imprévisible. À Montréal, les déplacements seront encore une fois difficiles. Aujourd'hui, le pont Champlain sera fermé en direction de la Rive-Sud jusqu'à demain. Même chose pour le pont Victoria qui sera lui aussi fermé, mais vers Montréal jusqu'à 5h lundi matin. En terminant à la météo, journée pluvieuse, grise aujourd'hui pour l'ensemble de la province. Le mercure se situera entre 18 et 24 degrés Celsius selon le secteur. Alors voilà, c'est ce qui conclut vos informations. Pour plus de nouvelles, visitez lenouveau.info.

Bon, il y en a qui veulent jouer à Big Brother avec des joueurs qui ne sont pas des célébrités qui s'inscrivent. Il y en a qui veulent le faire, puis il y en a pas en tout. Mais moi, j'ai beaucoup aimé ça. Coudon, c'est-tu Big Brother, le piège saison 3? J'ai vu le producteur-réalisateur Mathieu qui a partagé sur sa page Facebook. Il a dit non, ce n'est pas le piège.

Le gars qui veut faire un show un petit peu plus acoustique à partir de septembre, Marc Dupré, qu'on avait à Rouge dans ce matin ou qui risque d'être plus vieux là, un petit peu plus tard aujourd'hui. Mais le soleil se cache dans les chansons qu'on va chanter. Une bonne toune de karaoké avec Garou qui va venir après Roxane Bruno à Rouge.

C'est fou comment Garou a commencé avec un album qui a été enregistré pendant ses spectacles. Et là, ben ça, c'est son deuxième officiel avec, entre autres, la chanson « Reviens où tu caches-tu ». On a Tibbs après Jeff Posey à Rouge.

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0: C'est toujours un hit d'avoir de la musique de chez nous. Il y en a au Festival international de la chanson de Granby. J'avais de la misère avec... Je pense que je lui dis pour aller me faire un café. J'allais me faire ça bientôt. Mais oui, ça se termine aujourd'hui. Plusieurs endroits, évidemment, que ça a été présenté dans le centre-ville avec une édition. On a vu Valence, Violette P, Clopelgag, Mal-Aimé Soleil, d'autres artistes, évidemment, ceux qui étaient en compétition avec toutes ces activités qui étaient gratuites. Pour vrai, encore très réussi. Puis lui, ben c'en est un. D'ailleurs, un des artistes québécois que mon gars de 17 mois aime le plus. Genre, il va dire chanson. Il y a de la... Encore, tu sais, il apprend les mots là, tranquillement. Mais quand ça joue du William Cloutier, là, oh, il tape des mains, puis il est de bonne humeur, le gros sourire. William qui s'en vient.
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Je m'appelle Marc-Antoine Bertillon. Il y a Maxime Roberge qui s'en vient dans un instant. Puis j'ai hâte de vous retrouver demain, déjà. Je fais la mise en onde de Véronique et les Fantastiques pour la prochaine saison. Puis j'anime la compile avec une nouveauté qui n'a pas été vue depuis mars 2021. Ouais, quelque chose qu'on va vous présenter dans cette compile-là. Donc, à surveiller tantôt, demain, à partir de 18h. Puis, c'est ça, j'ai hâte de vous présenter ça. Okay, vous prenez soin de vous.

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23 août. Comment ça va en ce dimanche? Très content de vous accompagner. Maxime Roberge qui est là pour les deux prochaines heures. Et c'est la dernière fin de semaine que je vais être sans ma Marie, Marie-Josée Gauvin, qui va revenir à compter de la semaine prochaine dans Pop-Up. Et on va avoir un nouveau rendez-vous. Ça va être les samedis à 9h. Donc, pour tous ceux qui sont amateurs de pop, qui viennent nous entendre parler de nos anecdotes, va falloir nous retrouver le samedi à 9h. Mais là, comme c'est dimanche, on est dans Pop-Up, on change pas nos bonnes habitudes, on va avoir que des gros hits dans les prochaines heures comme Post Malone, Pras, Michelle et Mia, souvenir de 1980.

J'ai tellement de souvenirs reliés à Hootie and the Blowfish, mais ça me rappelle plus précisément mon cousin Patrice. Moi, j'étais au lac Saint-Jean, puis lui, il venait de la ville. Il entendait les nouveautés avant moi dans les radios de Québec. Il avait amené ce CD-là de Hootie and the Blowfish. Only Wanna Be With You, ça nous ramène en 1995 à Rouge. 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
1: Demain, c'est le 24. On est le 23 aujourd'hui. Ça veut dire que c'est notre rentrée radio. Toutes les équipes vont être en poste et les Fantastiques sont de retour. Vous avez peut-être entendu d'ailleurs dans un peu beaucoup passionnément jeudi dernier la grosse annonce que Véro a fait. Véro est en feu, hein, d'ailleurs. Elle a tellement hâte de revenir. Donc, ça va se passer à compter de demain, 16h, sur les ondes rouges, le retour des Fantastiques. On s'ennuie. Ça va être le fun de les retrouver, de retrouver nos amis, de retrouver notre routine radio aussi. Dans quelques instants, restez là parce que Teddy Swim s'en vient avec Mr. Know-It-All à Rouge.
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rendez-vous sur ma page personnelle Instagram, Maxime Roberge. Je me suis rendu, j'ai fait du grand journalisme. Je me suis rendu au Home Hardware où Katy Perry et Justin Trudeau sont allés acheter des affaires de vaisselle la semaine passée. Ça se passait sur Saint-Laurent. C'est comique, en fait. Il n'y a rien de sérieux là-dedans. C'est sur ma page personnelle. On l'écoute, Katy Perry avec California Girls à Rouge. Toujours un hit.

0: Maillarde.
1: Le meilleur de la pop est surtout jasé avec vous en ce dimanche. C'est tellement le fun de vous savoir au poste. 6-12-13, c'est le numéro pour me texter. Je veux saluer Karine. Elle est de Saguenay. Aujourd'hui, c'est son shower de bébé. Un petit bébé qui est à venir. C'est tellement le fun. C'est tellement la journée pour faire ça. Je souhaite d'avoir une magnifique journée. Merci d'avoir pris le temps d'écrire et surtout d'écouter Pop-Pop Radio. Pop-Pop Radio qui va revenir d'ailleurs sous sa formule avec Marie-Josée Gauvin et moi-même samedi prochain à 9h. Ça va être au lieu des dimanches, ça va être les samedis à compter de la semaine prochaine. Restez là, Taylor s'en vient et Train aussi.

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Pop-up Radio qui est toujours là, par exemple, les dimanches, mais à partir de la semaine prochaine, on sera les samedis à 9h. Maxime Roberge et Marie-Josée Gauvin, on va retrouver notre duo. Et d'ailleurs, si vous voulez nous retrouver, formule balado, ça va se faire à compter de mardi. On va recommencer avec une saison 2. Je peux pas croire qu'on a déjà fait une saison 1. On a fait 50 épisodes la première saison. Et là, on recommence ce mardi. Vous allez avoir un nouvel épisode directement dans vos téléphones sur YouTube, sur Crave. Vous pouvez nous retrouver partout. Pop-up balado si vous aimez notre balado. On va voir Taylor Swift dans quelques instants avec The Fate of Ophelia après Train et Drive-By à Rouge.

une chanson qui est une des plus téléchargées de l'histoire. Pouvez-vous vous imaginer pour une chanson New Country comment ça a eu du succès? Florida Georgia Line avec le remix de Nelly. Voici Cruise à Rouge. Toujours un hit. 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

Elle bat tous les records en ce moment. 18 semaines au numéro 1 du Billboard Hot 100 aux États-Unis. C'est une des grosses chansons de l'été. Sinon, c'est la plus grosse chanson de l'été selon les statistiques. On parle de Ella Langley. On écoute à l'instant Choosing Texas à Rouge. Toujours un hit. 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

Toujours pardon, merci Céline, qui est un de nos sujets préférés dans Pop Pop Balado. Il y a beaucoup de gens qui nous ont écrit pour savoir c'est quand que vous revenez sous formule balado. Ça va se faire ce mardi, après deux petites semaines de temps off. On va revenir à compter de 5 heures. Vous allez avoir votre épisode dans votre cellulaire. Vous allez pouvoir l'écouter sur YouTube ou encore sur Crave. Donc, c'est à ne pas manquer ce mardi pour un épisode spécial pour le retour de la saison 2 de Pop Pop Balado. On aura Bruno Mars dans quelques instants et One Direction.

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0: qu'un artiste arrive en ambulance.
1: Grosse chanson partout, sur nos ondes à Rouge et surtout partout dans le monde. Une chanson qui est numéro 3 derrière Taylor et derrière Ella Langley dans les palmarès. Stella Lefty, elle écrit cette chanson-là en 15 minutes et c'est un hit mondial. On écoute Boston à Rouge. Toujours un hit.

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Merci beaucoup d'avoir été dans Pop-Up l'été. On va reprendre Pop-Up Radio à partir de samedi prochain dans notre formule habituelle en compagnie de Marie-Josée Gauvin. Ça a été un plaisir de vous accompagner en solo tout l'été. Mais j'ai hâte de retrouver mon ami. Ça va être le fun. On va retrouver nos bonnes habitudes. Comme je vous l'ai dit, samedi prochain à compter de 9h. On se laisse avec du Benson Boone. I'm sorry, I'm here for someone else. Et on se dit à la semaine prochaine. Bye-bye.

0: On a bien hâte de vous faire entendre ça. L'intégrale s'en vient. Préparez-vous.
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On l'a entendu pas mal cet été, puis cette chanson pour la Coupe du monde de la FIFA. Mais saviez-vous que le titre veut dire « Allez-y » en français? Et d'ailleurs, Shakira le répète dans 5 langues différentes dans le refrain. Voici « Die Die », c'est Shakira au 96.9 Rouge.

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Mirror, Justin Timberlake, ça s'en vient. Mais pour commencer, une chanson qui s'est hissée en tête du Billboard Hot 100 dès sa première semaine avec 76 millions de streams. Voici Post Malone, I Had Some Help au 96.9 Rouge.

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Ouvrez bien l'œil parce que vous pourriez rencontrer ou croiser même dans la rue certains candidats de Survivor Québec saison 4, donc la dernière saison. Comme on le sait, il y a plusieurs candidats qui étaient originaires de la région, notamment Simon, on avait aussi Caroline et même Martin qui était parti un peu plus tôt. Et là, ils ont posté une série de stories sur Instagram avec d'autres candidats ici même à Chicoutimi, notamment avec Timmy, Jacques, Maria, Marie-Éva et Kate. Donc, toute la belle gang qui est réunie ensemble. Donc, vous seriez peut-être pas surpris de les croiser là, si jamais vous allez faire un petit tour dans le coin de Chicoutimi, si vous vous promenez sur le bord au Vieux-Port, par exemple, à la zone portuaire, ou même dans un McDonald's proche de chez vous. Donc, voilà les candidats qui sont en vacances, visiblement, ici à Chicoutimi. Mumford & Son here, ça s'en vient pour tout de suite. Voici Sunroof, une chanson qui était très populaire en 2020 au 96.9 Rouge partout au Saguenay-Lac-Saint-Jean.

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1: 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Alex Warren, ça s'en vient tout de suite après ce gros classique. On écoute Bon Jovi, Living on a Prayer, au 96.9 Rouge. 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

Si vous avez besoin d'un petit regain d'énergie, je vous garantis que cette toune-là, elle en donne un. Elle nous rend bien, bien heureux. C'est pas compliqué. Le titre de la toune, c'est Happy. Voici Pharrell Williams au 96.9 Rouge. Toujours un hit.

Madonna, ça s'en vient. On aura également JF Posé. Pour l'instant, on fait un retour en 1990 avec un titre de l'album Rhythm Nation. 4 numéro 1 dans cet album-là, dont cette chanson qui a passé 3 semaines au sommet du Billboard Hot 100. Il a été au sommet du classement également R&B et hip-hop et du classement Dance Club aux États-Unis. Voici l'excellente Janet Jackson avec la chanson Escapade au 96.9 Rouge partout au Saguenay-Lac-Saint-Jean.

Grosse nouvelle sur la prochaine saison d'Occupation Double au Panama. Il y a l'influenceuse et animatrice Jessica Rioux, que vous connaissez peut-être du balado La vie sociale, qui va participer à l'aventure. Ça rajoute une petite touche à cette saison d'OD. Mon Dieu, elle va tellement être divertissante, j'en suis convaincu. Il y a aussi des rumeurs comme quoi il y aurait le streamer Lewis qui serait là. Donc, pas mal de personnalités qu'on connaîtrait si ça s'affirme vrai, cette rumeur-là, qui participerait à OD cette année. Mais en tout cas, Jessica risque d'être incroyable. En attendant, voici une chanson qui détient un record pour la plus longue séquence au sommet du Billboard des chansons latines avec 41 semaines. Voici Bailando à Rouge.

David Guetta a dévoilé cette nouvelle version en live à Las Vegas. Et c'est pas compliqué, cette tune-là et le refrain, je l'ai eu dans la tête tout l'été. Voici Just the Way You Are, Milky, David Guetta au 96.9 Rouge.

0: 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Right, set, Fred, ça s'en vient?
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0: Mais aussi Teddy Swim dans les prochaines.
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1: Oui, allô?
2: Allô, Chantal, c'est Zachary à Rouge, ça va bien?
1: Ça va bien, merci, toi?
2: Ben oui, ça va super bien. Chantal, félicitations, tu remportes ton forfait familial pour aller au village historique de Val-Jalbert. Es-tu contente?
1: Super contente, merci beaucoup.
2: Ben, ça fait plaisir. Chantal, avec qui tu vas aller là? As-tu déjà une petite idée?
1: Non, j'ai pas pensé à ça, mais je vais me trouver du monde, c'est sûr, c'est certain.
2: Puis qu'est-ce que tu fais en ce beau dimanche, Chantal?
1: Ah, ben, je m'en vais marcher au Bexy.
2: OK. Ah, mon Dieu. Ben là,
1: marche,
2: on va espérer du beau temps. On va espérer que la pluie commence pas en plein milieu de ta marche.
1: Ouais, c'est ça. On va faire ça vite pour revenir à temps.
2: Ben, merci beaucoup encore une fois, Chantal, d'être à l'écoute de Rouge. Je te souhaite une excellente fin de journée.

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Ready for Love, ça s'en vient. On aura également Rihanna avec We Found Love. Pour tout de suite, on écoute Camila Cabello avec sa chanson Don't Got Yet. J'espère que vous êtes prêts à danser un petit peu partout au Saguenay-Lac-Saint-Jean. 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

Un peu plus tôt, je vous parlais que Jessica Roux du 5 à 7 podcast allait peut-être participer à Occupation Double, du moins, c'est ce qui avait été annoncé sur leur page Instagram. Eh bien, figurez-vous que quelques minutes après, eh bien, sa collègue du 5 à 7 podcast, Rosemary, a également été annoncée comme candidate. Et là, il y a plusieurs rumeurs qui circulent parce que, bon, ils se connaissent et surtout que Rosemary est en couple avec Jay Scott, que vous connaissez très bien. Donc, est-ce qu'elle ne serait pas candidate, mais qu'elle n'animerait pas le nouveau balado, donc d'Occupation Double, qui serait disponible sur Crave? Voilà, c'est la rumeur qui circule actuellement parce que, on va se le dire, à moins qu'elle ait laissé Jay Scott dans les derniers temps, eh bien, c'est assez peu probable qu'elle participe à Occupation Double. Jeu qui est là surtout pour trouver l'amour. Donc, est-ce que Rosemary et Jessica seraient les nouvelles animatrices? Bien, on le saura sans doute demain parce que leurs portraits seront dévoilés aux alentours de 7h. Très, très hâte de savoir tout ça. En musique, Eminem, ça s'en vient tout de suite avant. Charlotte Cardin, voici Take Me Back au 96 9 Rouge, partout au Saguenay-Lac-Saint-Jean. C'est toujours un hit.

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1: 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Depeche Mode, ça s'en vient. Et Repeat It de Martin Garrix et Ed Sheeran.
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suis allé me promener dans des magasins grande surface cette semaine et là, j'ai remarqué que il y avait certains magasins qui avaient déjà sorti les décorations de Noël. Je trouve que c'est un petit peu tôt. Je sais pas c'est quoi votre avis là-dessus. Vous pouvez me le partager, texto 61213 ou encore le micro sur iHeart. Disons que là, pour les décorations d'Halloween, j'ai un peu plus de tolérance, même si l'été n'est pas terminé. Le Noël, je trouve que ça commence à faire pas mal loin. Texto 61213 pour me dire ce que vous en pensez. Chanson qui compte 32 remix officiels. On écoute Rhythm is a Dancer de Snap au 96.9 Rouge.

En 2015, elle est devenue la chanson la plus écoutée de tous les temps, avec 526 millions d'écoutes. Et aujourd'hui, elle en cumule plus de 1,2 milliard. C'est quand même un nombre astronomique pour ce groupe. On écoute Major Lazer. Voici Lean On au 96.9 Rouge. 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

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Donc, bonne chance, toute une belle soirée. Stella Leffy, ça s'en vient, mais juste avant, on écoute Domino's et Jessie G au 96-9 Rouge.

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En attendant, on écoute la chanson à la 14e place du palmarès de la 10. Voici JF Posé, puisqu'il faut, à Rouge.

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1: 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Bruno Mars, ça s'en vient!

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1: Oui.
2: Allô Véronique, c'est Zacharie à Rouge, ça va bien?
1: Oui, ça va encore mieux.
2: Ben effectivement, ça va aller encore mieux parce que Véronique, tu remportes ton forfait familial pour aller au village historique de Vajalbert. Je suppose que t'es contente?
1: Oui, vraiment, super.
2: Tu me disais que ça faisait longtemps que t'étais pas allée, c'est ça, hein?
1: Oui, oui, vraiment.
2: Ça date de quand?
1: 7-8 ans.
2: Ah ouais, quand même, tu vas pouvoir aller redécouvrir ce beau site-là. Ben je te remercie beaucoup Véronique, merci d'être à l'écoute de Rouge, je te souhaite une excellente fin de journée.
1: Merci.

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1: On vient de l'entendre, Sabrina Carpenter, avec Please, Please, Please, qui est tiré de son album Short and Sweet, qui aujourd'hui célèbre ses 2 ans. Et là, Sabrina Carpenter, fidèle à son habitude, nous a teasé un petit quelque chose. Elle a envoyé un email justement pour célébrer ce 2e anniversaire avec quelque chose d'écrit que quelque chose de sucré, de sweet, sortirait demain. Qu'est-ce que c'est? Est-ce que c'est un nouveau single? Est-ce que c'est un nouveau vinyle? On sait qu'elle aime bien ça, faire des variants. Donc, ça sortira demain. On saura enfin qu'est-ce qu'elle nous prépare justement pour le 2e anniversaire de cet album Short and Sweet, Sabrina Carpenter, qui fait fureur dans le monde, notamment avec toutes ses chansons. Dans les prochaines, Miley Cyrus, ça s'en vient. On aura également Stromae. Pour tout de suite, chanson que j'ai dansé un nombre inconditionnel de fois à Just Dance. Voici Dragosta d'Intei au 96.9 Rouge.

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Olivia Dean s'amènera dans quelques minutes. Juste avant, on écoutera la chanson de Mika qui a fait fureur à sa sortie. Voici Relax, Take It Easy au 96.9 Rouge. 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

Max McMahon, ça s'en vient au cours des prochaines minutes. Pour l'instant, une collaboration où que deux artistes n'en étaient pas leur première fois. C'était leur quatrième collaboration. On écoute l'excellente chanson d'Ed Sheeran et Justin Bieber. Voici I Don't Care au 96 La Rouge partout au Saguenay-Lac.

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1: Dans quelques minutes, c'est la Playa del Party qui commence avec Bérénice. Toujours la meilleure musique. Pour vous rappeler qu'on a encore une belle température et que l'été n'est pas fini, sortez votre petit daiquiri, votre sangria, votre pina colada pour la meilleure musique ici au 96.9 Rouge, entre autres. Black Eyed Peas, Benson Boone, ça s'en vient. Vous aurez également David Guetta et pourquoi pas un peu la compagnie créole. Ça fait rire les oiseaux. Ça s'en vient au cours des prochaines minutes. Demain, la programmation de Rouge recommence. La gang du matin sera de retour. Vous aurez également Pipi et Cricri qui seront là dans Complètement Midi. Et Véronique et les Fantastiques également. Ça repart dès 15h55. Toujours un plaisir de vous accompagner au 96.9 Rouge dans vos hits du week-end. Je vous accompagne. Toujours un plaisir. Mon nom est Zachary Bergeron. Je vous souhaite une excellente fin de soirée à notre antenne. Et je vous laisse avec Charlotte Cardin. Voici Tant pis pour elle au 96.9 Rouge. Salut là, bonne soirée!

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Luigi pour s'y rendre. Ben, c'est le plus gros party pour terminer notre fin de semaine. La Playa del Party jusqu'à 19h30. Comment ça va? Je m'appelle Bérénice. C'est assez différent. Ouais, la météo sur les régions du Québec présentement. Donc, il fait-tu beau? C'est-tu de la pluie? C'est nuageux? Ça a été quoi vos plans aujourd'hui? Et ce sera quoi vos plans pour cette fin de journée et cette soirée texto 6-12-13? Contente d'être là avec vous autres. Rêve s'en vient. Without You, David Guetta, Usher, La Luxury Body. Tout de suite, c'est Four to the Floor. Bon dimanche.

0: qu'elle va?
1: Ça va bien, Dérinis.
0: Yes. Hey, je voulais voir avec toi parce que sur ton texto, tu me dis que tu profites de la piscine.
1: Oui.
0: Mais je viens de regarder ta météo, il pleut pas à Québec.
1: Ouais, mais là, il mouille plus. Oh. Ben, il mouillait, mais je suis sortie genre avant qu'il commence à mouiller.
0: Bon, donc t'es à l'intérieur pour le restant de la journée, là.
1: Ouais, ben oui. J'ai rentré de ma pouponne, là, un petit dodo, je pense. Et claqué de la piscine.
0: Ben, tu peux faire une sieste en même temps aussi, là, t'as le droit, hein?
1: Non, pas le temps.
0: Pourquoi? Tu prépares la semaine?
1: Ah, mais faut que je t'écoute.
0: Ah! Es-tu fine? Elle veut pas manquer aucune minute de rouge.
1: Du menace en bas dans la chambre à Montpellier, on change les chambres de bar, puis j'ai mon cellulaire avec moi, je t'amène.
0: T'es bien hot, voyons, Isa.
1: Ouais. Ah, ah, oui.
0: T'aimes tellement, là. Le reste branché, on s'offre à venir les Black Eyed Peas, c'est Benson Boulin Rouge.
1: Parfait.
0: Yes, merci les gars. Merci, Paul. Salut.
1: Merci.

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0: Claude Cormier, Anaïs Savard, via les 6-12-13 et en direct du téléphone. Val, qu'est-ce que t'as fait aujourd'hui, toi?
1: Rien, pas tout. On se prépare pour le retour à l'école.
0: Oui. C'est jeudi, vendredi?
1: Non, jeudi, nous autres.
0: Tu hâte?
1: Eux autres, oui. Maman aussi.
0: Oui.
1: Je pense que le retour à la routine va faire du bien.
0: Complètement. Mais c'est le fun. Pour vrai, la rentrée, c'est une belle période. Tout se replace.
1: Oui, puis tout est acheté. Il me reste juste à acheter les collations de ce soir-là. Mais ben, d'habitude, le mois de juin, tout est acheté.
0: Ben ouais, on doit.
1: Oui. Ben, on reçoit la liste scolaire là, vers la fin juin. Là, puis habituellement, début juillet, tout est acheté. Tout est identifié parce que je me dis, ben après ça, on peut profiter.
0: Ouais. Puis tu vas pouvoir en profiter avec nous pour la rentrée radio. Demain à Rouge en plus avec le retour de tout le monde. Puis tu restes manché hein, en cette fin de journée aussi. Amenez Rosé, Bruno Mars et Banana Shaggy.
1: Oui, puis bonne rentrée, puis on se reparle.
0: Trop fine. Oui, à bientôt, Val.
1: Bye.
0: Salut, bye bye.

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Ils seront tous de retour demain. Rentrée radio, ça veut dire que Pipi et Cricri s'installent dès 11h55 pour Complètement Midi. Et Véronique est fantastique dès 15h55. On a tellement, tellement hâte de les retrouver. Mike Demereau s'en vient, Kate Ryan après Bob Sinclair à Rouge.

0: toujours un hit d'être branché à Rouge. Véro, on a-tu terminé les pochettes de blé d'Inde?
1: Oui, on vient juste de finir de manger.
0: Let's go, c'est tellement bon du blé d'Inde. Vous êtes combien, là, une gang?
1: 13.
0: 13, OK, grosse gang.
1: Oui, la petite année prochaine.
0: Ça, c'est à chaque année, c'est une épouchette de blé d'Inde annuelle?
1: À chaque année.
0: Tout le temps la même date?
1: Tout le temps au mois d'août, septembre d'habitude.
0: Wow, pour terminer l'été, j'imagine?
1: Justement, avant le retour à l'école de la petite.
0: Elle rentre en quelle année, là?
1: Amélia, elle s'en va en première année.
0: En première année? Alors, attends, elle doit avoir un peu.
1: Oui.
0: Retrouver les amis, c'est ça, là. Est-ce que tout le magasinage scolaire est terminé, ça?
1: Oui, ta maman a tout terminé.
0: Bon, à la maman, la routine va revenir.
1: Oh oui, ça va rentrer assez vite.
0: OK, oui. Puis tu sais que c'est le retour de tout le monde à Rouge demain, hein? C'est notre rentrée radio, donc on sera là aussi pour t'accompagner. À venir, c'est Madonna et Wine Up 4 des Luna.
1: Parfait, c'est gentil.
0: Salut.
1: Bye-bye.

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0: Oui, allô?
1: Salut, allô, c'est Bérénice de Rouge.
0: Allô?
1: T'es rendu où, là, dans tes plans de la journée? Commission, meal prep, on a tout fait?
0: C'est dans les meal prep, là.
1: Oui, on prépare toute la semaine d'un coup?
0: Oui, comme quand ça,
1: même,
0: c'est fait.
1: Quand même,
0: ouais,
1: c'est fait. Exactement, c'est quoi qu'on mange cette semaine, là?
0: On mange du macaroni au porc et on mange du chow mein au bœuf. C'est plein d'affaires.
1: Wow! Puis t'as combien de meal prep à préparer, toi et d'autres personnes?
0: Oui, c'est mon chum.
1: Ah, il est bien chanceux, lui, d'avoir une blonde qui prépare ses lunchs.
0: Vraiment.
1: Il est-tu là aujourd'hui? T'aides-tu un peu?
0: Non, il travaille.
1: Ah, chance. Ouais. Là, hello, j'espère.
0: Une chance.
1: J'espère qu'il le sait. Puis moi, je pense à toi. OK, en échange, à venir Lady Gaga et de maman, Baby No Money à Rouge.
0: Super, parfait. Merci beaucoup.
1: Merci à toi d'être là.
0: Et bye.
1: Salut, bye.

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On vous souhaite un excellent dimanche dans la Playa del Parque à Rouge. Et Céline Dion s'en vient après la productrice exécutive du nouveau film Camp Rock 3. On la voit aussi à la toute fin, un caméo de Michi Torres. C'est Demi Lovato à Rouge.

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On a appris aujourd'hui que deux noms s'ajoutent à l'aventure au Dépanama. Jessica Rioux et Rosemary Santerre. On aura plus d'infos demain 7h. Parce que dans mes souvenirs, Rosemary est en couple avec J. Scott. On l'écoute à Rouge sur Copilote.

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Édouard Gagnon me dit, Bérénice, je capote sur ta programmation. T'es fin, merci d'être là. On vous souhaite une belle soirée dans la Playa del Parque à Rouge. Les Cowboys Fringants, Stromae, après Alex. Merci.

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rien comme dimanche soir. Manon Galland qui est en train de défaire des boîtes. On a vendu la maison pour s'installer en permanence au chalet. Et ça a été un beau week-end plein air pour Caroline Marceau. Dans la Playa del Parque à Rouge, Cœur de Pirate, Willy William et Jérôme 50.

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10: Bienvenue dans cette dernière édition estivale des Plaisirs coupables. Andréane Brunet qui s'installe avec vous pour les prochaines heures. On s'offre des tunes là qu'on est parfois un petit peu gêné d'écouter, alors que pourtant elles sont magnifiques, elles sont bonnes, elles nous font danser, elles nous font chanter, puis on n'a pas de raison d'être gêné. Ici, il n'y a pas de gêne. Est-ce qu'il y a une chanson qui vous ferait plaisir? Vous n'hésitez pas à me texter au 6-12-13 ou encore à me laisser un message vocal via le micro rouge. Charlotte Cardin et Rock Voisine s'en viennent après les bébés à Rouge.

0: Salut Andréane, c'est Mélissa. Hey, en fin de semaine, c'était la fête de mon amie Annie. Elle a eu 38 ans, puis on est sortis au karaoké. Te dire à quel point aujourd'hui, je devais vivre avec un mal de tête post-party, mais ça en valait la peine. Écoute, ça a été tellement le fun de chanter avec mes girls. Je me demandais si tu pouvais mettre une de nos tunes préférées ce soir pour que, ben, on poursuive le karaoké, chacune chez soi.
1: Ma chère Mélissa, d'abord, je suis heureuse de savoir que vous avez trippé ta gang de filles puis toi au karaoké hier. Et oui, je vais mettre ta chanson préférée à chanter, à t'époumoner, une chanson qui te fait plaisir, qui est très porteuse d'émotions vives. Je parle de Marie-Denise Pelletier qui s'en vient avec tous les cris, les SOS. J'ai aussi Andréane Amalette pour vous à Rouge.

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